0: felicitaciones por nuestro trabajo, y nos decía que mañana, Manolo, mañana cumple nada más ni nada menos que 53 jóvenes años Rayo Sarandí de Chile, Manolo.
1: Bueno, bueno, pero usted está atrasado, porque hace un ratito nomás, que usted estaba bajo a ver los remates, Melissa dio toda la información y todo lo que va a ser mañana en la mañana, toda la programación de Radio Sarandí de Chi, que mañana, 7 de septiembre, va a cumplir 53 años. Estaba de aniversario la radio del pueblo, y bueno, sin duda que ella tiene toda una programación en la mañana, recién, o hace un rato lo estaba mencionando Melissa, y quién no va a recordar aquel 7 de septiembre del año 73, cuando se inauguró, salió al aire Radio Sarandí de Chi, cuando se inauguró la primer piscina del interior del país, en las plazas municipales, como fue en Sarandí del Chis, en lo que era la intendencia del doctor Raúl Iturria. Y bueno, recuerdo también en ese día 7 de septiembre quedó por Sarandí del Chis un rally que justamente llegaron ahí a lo que era la primer planta, local de Radio Sarandí del Chis en casi calle hacia Sarán, ahí pasando Berro. Y recordaré todo este momento, sin duda yo siendo un gurí, que con mi abuelo materno, don Manuel Michelena, recorrimos todo eso y nos quedó para siempre en la retina. Y mañana, Radio Sarandí de Chi cumpliendo sus jóvenes 53 años. Estamos de aniversario, realmente, y bueno, sin duda que se va a disfrutar a pleno, ¿verdad?
0: Sin duda. Ah, no, sin duda que sí, yo no había escuchado eso, claro, había uno para allá a recabar esos datos, y bueno, quedé fuera de la información, pero bueno. Nos van llegando mensajes, como siempre, de los fieles oyentes que están prendidos y me pasaban ese dato, y bueno, lo vamos a compartir con toda la audiencia. Así que bueno, mañana estaremos atentos a lo que va a ser entonces los festejos de Radio Sarandí de Chi. Así que mañana un añito más para nuestra querida emisora que, como decimos siempre, la radio que crecimos. Así que bueno, felicidades mañana para la Radio Sarandí de Chi.
1: Sin duda que sí, la radio del pago, la radio que aprendimos a escuchar desde gurises, y que sin duda... que íbamos a pensar que un día estaríamos siendo parte de esta emisora que la llevamos muy en el corazón. Usted estaba dando la lista recién de los participantes, y bueno, el número uno, como usted lo decía, es así, es gente de Santa Clara de Olimar, allá en el departamento de Tercera, en las nacientes de Río Olimar, el río que más canta, y bueno, con Rodrigo Mujica, un muchacho joven pero muy experiente, una rienda muy pero muy buena, que ha aparecido en estos últimos tiempos en las distintas pistas del país. Esta gente de Santa Clara de Olimar, que hoy se animó a venir hasta aquí, a esta capilla del Sauce, y bueno, es uno de los protagonistas de lo que va a ser estos 15 kilómetros de colaboradores del club. Ahora sí, Melissa, trabaje tranquilo usted en la fase publicitaria, y convocamos cuando creamos conveniente de aquí, de la pista Mario Abreu, en capilla del Sauce, a lo que van a ser los 15 kilómetros con estos 7 protagonistas, cierre la actividad con motivo de la fiesta del Club Social y Cultural de Capilla del Sauce. Le cambio usted.
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